0: von Albi, eine gotische Kirchenfestung. Im Innenraum enden 28 Meter hohe Säulen in Palmenbögen. La Place Saint-Georges mit seinen Cafés und Bistros, ein beliebter Treffpunkt der Toulouser Bevölkerung.
1: L'Hôtel Raymond IV ist heute Schauplatz unserer Spielszene. Alors, faites attention, mesdames et messieurs.
2: Une chambre pour deux personnes du 2 au 7 septembre. Oui, ça va. Monsieur Renault, du 2 au 7 septembre. Oui, Hôtel Raymond IV. Bonjour, madame. Monsieur Chapuis. Je suis désolé, madame, il n'est pas là. Je vous en prie. Au revoir, madame.

0: Bonjour, monsieur.
1: Bonjour, monsieur. C'est bien l'hôtel Raymond IV, ici?
0: Mais oui, monsieur. C'est bien ici.
1: Ah bon. Ma femme attend devant la porte. Un instant. Je vais la chercher.

0: Bonjour, madame.
1: Bonjour, monsieur. Oh. Merci. Je n'ai pas la grande valise. Tu vas la chercher?
2: Oui.
0: Vous avez réservé?
1: Oui. Nous avons réservé par téléphone.
0: À quel nom, s'il vous plaît?
1: Baudouin. B-A-U-D-O-U-I-N.
0: Monsieur et Madame Baudouin. Oui, voilà. Une chambre à deux lits pour 4 jours du 25 au 29.

0: Voilà.
1: Hôtel Raymond IV, bonjour. Je suis désolé, monsieur. Nous sommes complets. Pardon, messieurs, dames. Alors, nous sommes le 24. Vous partez quand?
0: Nous partons le 29.
1: Le 29? Voici votre clé. Chambre 51. La porte de l'hôtel est fermée la nuit. Et vous pouvez l'ouvrir avec la clé de votre chambre.
0: D'accord. Merci.
1: Je vous en prie. Notre ascenseur est en panne. Vous voulez bien prendre l'escalier?
0: Bien. Tu viens?
2: Oui.
1: Bonne soirée, messieurs, dames. Bonjour, madame.
3: Chambre numéro 13, s'il vous plaît. Est-ce qu'il y a du courrier pour moi?
1: Oui. Voilà. Vous partez demain?
3: Oui, à 7h30. Je voudrais régler ma note tout de suite.
2: Tu as la clé?
0: Oui, je l'ai. La chambre n'est pas libre?
4: Mais si, elle est libre. Mais moi, je fais mon travail. Vous venez d'où?
2: Nous venons de Brest.
4: Brest? C'est en France, ça?
2: Oui, c'est en Bretagne.
4: Ah, en Bretagne! J'ai été en Normandie, mais je n'ai jamais été en Bretagne. Mais mes enfants, ils ont été en Bretagne. Deux fois.
2: Ah! J'ai cassé la chaise.
4: Ça ne fait rien.
0: Je vais la réparer.
4: Bon, j'ai fini. Au revoir, messieurs, dames. Et bonnes vacances. Excusez-moi. J'ai oublié mon seau.
5: Bonnes vacances. Schöne Ferien. Bon bzw. bonne wird oft in Verbindung mit guten Wünschen verwendet. Zum Beispiel bon voyage. Gute Reise. Bon anniversaire. Alles Gute zum Geburtstag. Bon courage. Alles Gute. Nur Mut. Die weibliche Form lautet bonne. Bonne route. Gute Fahrt.

0: lautet J'ai eu. Ich habe gehabt. Nous avons eu. Wir haben gehabt. Eu ist das Partizip passé von avoir. Hierzu ein Ausschnitt aus der Spielszene.
1: Nous avons eu beaucoup de travail ces derniers jours.
0: Das Passé composé von être wird mit avoir gebildet. J'ai été. Ich bin gewesen. Nous avons été. Wir sind gewesen. Écoutez encore une fois.
2: J'ai été en Normandie, mais je n'ai jamais été en Bretagne. Mais mes enfants, ils ont été en Bretagne. Deux fois.
0: Neu ist heute das Verb venir, kommen. Venir ist unregelmäßig. Hier die Gegenwartsformen. Je viens, tu viens, il vient, nous venons, vous venez, ils viennent. Quel jour sommes-nous aujourd'hui? Nous sommes le 24 août. Heute ist der 24. August. Beachten Sie, wir sagen, nous sommes le 24 août. Beim Datum steht im Französischen die Grundzahl. Nur beim ersten des Monats bleibt premier. Wir sagen le 1er septembre.

0: Voici votre clé. Chambre 51. La porte de l'hôtel est fermée la nuit. Et vous pouvez l'ouvrir avec la clé de votre chambre.
1: D'accord. Merci.
0: Je vous en prie. Notre ascenseur est en panne. Vous voulez bien prendre l'escalier?
2: Bien. Tu viens?
3: Oui.
0: Bonne soirée, messieurs, dames.
4: Bonne soirée, messieurs, dames.
0: Bonjour, madame.
5: Chambre numéro 13, s'il vous plaît.
3: Tu as la clé?
1: Oui, je l'ai.
4: Oui, je l'ai.
1: La chambre n'est pas libre?
6: Mais si, elle est libre. Mais moi, je fais mon travail. Vous venez d'où?
3: Nous venons de Brest.
4: Nous venons de Brest.
6: Brest? C'est en France, ça?
3: Oui, c'est en Bretagne.
6: Ah, en Bretagne! J'ai été en Normandie, mais je n'ai jamais été en Bretagne. Mais mes enfants, ils ont été en Bretagne. Deux fois!
3: Ah! J'ai cassé la chaise!
6: Ça ne fait rien.
1: Je vais la réparer.
6: Bon, j'ai fini. Au revoir, messieurs, dames. Et bonnes vacances.
4: Jetzt können Sie wieder ein paar Sätze auf Französisch sagen. Sie kommen ins Hotel. Fragen Sie die Dame an der Rezeption, ob das hier wirklich das Hotel de Brienne ist. C'est bien l'hôtel de Brienne ici? Sagen Sie, dass Sie ein Zimmer reserviert haben. J'ai réservé une chambre. Ihre Gesprächspartnerin fragt, auf welchen Namen Sie reserviert haben. Vous avez réservé à quel nom, s'il vous plaît? Fragen Sie, wo Sie Ihr Auto parken können. Où est-ce que je peux garer ma voiture? Fragen Sie die Dame, ob sie einen Stadtplan von Toulouse hat. Est-ce que vous avez un plan de Toulouse? Ihre Gesprächspartnerin gibt Ihnen den Schlüssel für Zimmer 31. Sie sagt: Voici votre clé, chambre 31. Sie bedauert, dass der Aufzug defekt ist. Wie drückt sie das aus? Je suis désolé, notre ascenseur